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2: Faut toujours que vous preniez les gens de haut.
3: 理想の介護を追求するマリールー。
4: Vous êtes comédienne?
0: Non, metteur en scène. Le comédien, c'est lui.
3: がんを抱えて生きる演出家、マリ。
4: Moi, j'ai absolument pas l'impression que t'es sur le point de mourir.
0: 戦ってる者の正体をさ、もうちょっと詰めてみない?こんな話嫌い?
1: Ça a l'air de m'ennuyer?
0: 知ってた?あの Q&A からまだ半日も経ってないの。
4: あなたともっとたくさん話したい。
1: やっぱ、
4: 何が?
1: でも、rien。
2: パリ?
4: Ni les troubles cognitifs, ni le vieillissement, encore moins la mort, ne sont résolvables.
5: Nous allons ouvrir une autre voie possible, un autre monde.
0: わらがきしようよ。一緒に。
4: D'accord。
3: 急に具合が悪くなる。
6: 如果说 Christian Mengele 哈，这一次是啊，并不是如果说他确实是在2007年得到了，就刚刚我所说的啊，四周应该是四个月。三周又两天哦，这部片子。